Mes amis, imaginez que tout d'un coup le pays soit envahi par des cuillères, qui avaient une cuillère de soupe collée dans la bouche de tout le monde dans la rue. Personne n'arrivait à l'enlever, disait bonjour du côté de la bouche, faisait des saletés en mangeant. Plus personne se fait la bise. Mais moi j'ai rêvé ça, je l'ai raconté à ma concierge. Et ma concierge, mes amis, elle a téléphoné à son ami le docteur Cheval, vétérinaire en médecine de la campagne et un des meilleurs astrologues du pays. Le docteur, il est venu tout de suite pour que je lui raconte mon rêve. Ben, j'ai descendu les Champs-Élysées. Entre les pancartes publicités, on avait lancé des modes pour égayer le peuple. Des modes super, des modes très pop, les glupes cuillères. Les sourires cuillères, les shorts cuillères, les portes cuillères, les mini cuillères, les maxi cuillères, les slips cuillères, les déodorants cuillères, et pour des femmes, beaux objets de luxe, du rouge cuillère, du crème cuillère, du lac cuillère, de la graisse cuillère, on va chaque semaine se faire une mise en cuillère.

là, j'ai commencé à m'inquiéter. Je suis allé voir au quartier latin pour avertir les grands cerveaux du pays. Mais c'était trop tard. À perte de vue, il y avait des cuirs mobiles, des cuirs civils, des cuirs de route, des cuirs de ville, des cuirs de garde, des cuirs de chasse, des cuirs de terre, de l'air, de mer, des cuirs de la Légion étrangère, des paracuillères et des cuillères pour la défense de la République. Ben là, j'ai commencé à paniquer. Je suis allé voir le curé, Colombet. J'aimerais parler au général, j'ai dit. Mais c'était trop tard. Tout le monde autour de la porte Saint-Pierre avait déjà son métier changé en cuillère. Et même Dieu, il avait une cuillère de soupe à la main. Alors tu pars. Il y avait des dipocuirs en mat, des bureaux en cuir en crade, des cuirs en poinçonneuse, des ouvrières cuilleuses, des cuirs conseillers, des cuirs attachés, des cupets, des geyères, des cadres cuillères, des polycuiréticiens et des psycho-cuillérothérapeutes. Et des cuillères marginaux. Ben ça, c'est le rêve que j'ai raconté au docteur Cheval, mes amis. Est-ce que vous savez ce qu'il m'a répondu? Roger, il a dit, les cuillères de soupe font d'excellents cendriers. On peut s'en servir pour ouvrir les bouteilles. Regardez votre image dans une cuillère de soupe. À l'intérieur, vous êtes à l'envers. À l'extérieur, vous êtes à l'endroit. Il y a des cuillères qui se cassent, il y a des cuillères qui se plient. Les cuillères sont des poissons dans la mer, les cuillères sont des oiseaux dans l'air. Mes amis, moi je suis un homme qui a fait des grands voyages dans la vie. Et partout où je suis allé, je n'ai jamais vu personne qui était mécontent de la cuillère qu'il avait, parce que la cuillère de soupe est pratique, légère, délicate, inoxydable, élégante et contient des grandes quantités à un prix honnête. On dit, mes amis, que la musique ne nourrit pas son âme. Ben, la cuillère le fait. On dit que la musique a des charmes pour charmer même des bêtes sauvages. Ben, la cuillère aussi. Parce que, oubliez pas, mes amis, la musique nous entre par les oreilles, mais la cuillère nous entre par la bouche. Au revoir, mes amis. Je vais vous voir sur un autre jour bientôt.

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